0: 受武装冲突影响的儿童人数达到了24,174人，创下30年以来的最高纪录。
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3: 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Donc c'était positif. 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
4: Jusqu'à appeler Poutine, jusqu'à appeler Vladimir Poutine.
3: Là, pour le moment...C'est à lui de dire s'il est prêt à revenir à la table de discussion, pas à des conditions qui sont inabordables.
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